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0: Allô, ouais. Ça va ou quoi? Ouais, tranquille. Vous êtes où là?
1: Bonjour,

c'est désolé d'avance. Pour ceux qui veulent passer un bon moment, j'ai bien conscience qu'il y avait une bonne ambiance, mais faut que je vous parle d'un truc important. 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

0: Il est 4 heures.
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0: 5h.
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1: Bonjour et bienvenue à un nouveau numéro du magazine du tiers-lieu et Maniac Laval. Je suis Nicolas et aujourd'hui je suis avec Soumia.
2: Bonjour Nicolas, bonjour à toutes et à tous. Nous sommes aujourd'hui avec vous pour vous parler des prochaines activités au tiers-lieu et surtout de la rentrée.
1: Eh oui, les vacances ne sont pas encore tout à fait terminées, mais il faut déjà penser à la rentrée. Et pour l'association Maniacueil, plusieurs activités vont reprendre dès le début du mois de septembre.
2: On commence par une activité importante pour les familles, le soutien scolaire.
1: Oui, le soutien scolaire reprend dès la rentrée, précisément le 7 septembre, avec des séances tous les lundis et jeudis de 16h30 à 17h30 au tiers-lieu.
2: C'est destiné aux enfants de l'école primaire. L'idée est de les accompagner dans leurs devoirs et de les aider lorsqu'ils rencontrent une difficulté, mais aussi de prendre le temps d'apprendre autrement.
1: Exactement. Et quand les devoirs sont terminés et qu'il reste un peu de temps, nous proposons aussi des jeux pédagogiques. Parce qu'apprendre peut aussi être amusant, n'est-ce pas?
2: Oui, tout à fait. Pour faire fonctionner tout ça, nous avons besoin de bénévoles.
1: Oui, et nous lançons vraiment un appel. Nous sommes toujours à la recherche de nouveaux bénévoles pour accompagner les enfants.
2: Et surtout, il ne faut pas se dire « je n'ai pas d'expérience, donc je ne peux pas aider ».
1: Absolument pas. Il n'y a pas besoin d'être professeur ou spécialiste. Ce qu'il faut surtout, c'est avoir envie d'aider les enfants et de les encourager et accompagner dans leur progrès.
2: Donc, si vous avez un peu de temps le lundi ou le jeudi après-midi, que vous aimez le contact avec les enfants, n'hésitez pas à venir nous rencontrer à Maniacueil ou au tiers-lieu, ou vous pouvez aussi nous appeler au 07 70 00 64 79.
1: Et puis, autre reprise à la rentrée, la danse en cercle.
2: Les séances reprendront à partir du mardi 8 septembre dans la salle Maurice Lajoux, de 18h à 19h30.
1: C'est une activité très conviviale qui permet de découvrir des danses traditionnelles, mais aussi des danses venues de différents pays et de différentes cultures.
2: Et là encore, pas besoin de savoir danser.
1: Surtout pas! Pas besoin d'expérience, pas besoin d'être un grand danseur. Il faut simplement avoir envie de bouger, de découvrir et surtout de s'amuser ensemble.
2: C'est aussi une belle façon de rencontrer du monde et de passer un bon moment agréable.
1: Et justement, dans le même esprit, une autre activité reprend également le 8 septembre, l'atelier mieux-être.
2: Rendez-vous le mardi matin, toujours dans la salle Maurice Lajoux, de 10h45
1: à midi. Bon. Cet atelier propose un moment pour prendre soin de soi avec différentes activités autour du bien-être, du mouvement, de la respiration et de la détente.
2: Un bon moment de commencer la journée tranquillement et de prendre un peu de temps pour soi.
1: Voilà donc trois rendez-vous à noter pour cette rentrée. Le soutien scolaire les lundis et jeudis, la danse en cercle le mardi à 18h et l'atelier mieux-être le mardi matin à 10h45.
2: Et pour toutes ces activités, que vous soyez déjà habitué à venir à nos locaux ou que vous ne soyez jamais venu, vous êtes les bienvenus.
1: Et puisque nous avons parlé de la rentrée et de bénévolat, j'en profite pour lancer un autre appel. L'association recherche également des bénévoles pour assurer les permanences à Maniacueil. Il s'agit d'accueillir les visiteurs, de donner des renseignements touristiques sur Maniac et les environs, mais aussi de s'occuper du dépôt-vente, de la location de vélos et de l'accueil des personnes qui viennent découvrir nos expositions. Là encore, pas besoin d'être un expert, nous vous expliquons tout et vous pouvez choisir selon vos disponibilités les créneaux qui vous conviennent. C'est surtout l'occasion de rencontrer du monde, de participer à la vie de Maniac Laval et de contribuer à faire vivre notre association. Si vous avez un peu de temps et envie de vous investir dans la vie locale, n'hésitez pas à venir nous rencontrer à Maniacueil.
2: Et n'oublions pas notre appel aux bénévoles pour le soutien scolaire. Alors rendez-vous en septembre à Magny-Accueil ou au tiers-lieu pour une rentrée active, conviviale et pleine de rencontres.
1: Et comme toujours, retrouvez toutes les informations sur nos activités et événements sur Facebook et Instagram et Panneau Pocket. Merci, au revoir.
2: Au revoir.
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2: Le comité des fêtes de Maniac Laval organise sa fête de la bière ce samedi 8 août. On se retrouve à 18h Espace du Rocher avec un menu adulte à 18€, 10€ pour les enfants. À 20h30, concert rock avec Black Swan. Renseignements et réservations au 06 11 88 13 12. Attention, l'abus d'alcool est dangereux pour la santé, consommez avec modération. À Villefavard, ce samedi, c'est jour de fête. Retrouvez des spectacles gratuits à partir de 16h30 au programme Clown, Théâtre, Magie et Chansons. Repas sur réservation au 06 78 93 32 86 ou en restauration rapide à partir de 20h30. Un cinéma en plein air, c'est ce qu'on vous propose au Dora, mercredi 12 août. Rendez-vous dès 18h, Parc de la Mairie, pour des animations et des jeux, pique-nique et buvette. À la tombée de la nuit, projection du film Paddington au Pérou. À Château-Ponsac, le repas cochon à la broche de l'association de pêche, prévu initialement le 15 août, est annulé. Merci d'en prendre note. À Tia, dimanche 16 août, l'association sportive et loisirs organise un vide-grenier et marché artisanal. Ça se passe de 7h à 18h. Les emplacements sont gratuits sur réservation au 05 55 68 49 71. Au Dora, retrouvez l'exposition consacrée à l'orgue Cavaillé-École de la Collégiale, classée monument historique. Découvrez son histoire jusqu'au 20 septembre à la Maison du Patrimoine, de 10h à 12h et de 14h30 à 18h. À Mortemart, découvrez les ateliers hors les murs avec les artisans Lisette Jossoin, créatrice de bijoux médiévaux, et Daniel Ouzeau, créateur et restaurateur de mobilier en bois et tapisserie traditionnelle. Des savoir-faire à découvrir durant tout le mois d'août, du mardi au dimanche, de 9h à 18h, au Château des Ducs.
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Vous avez lu l'histoire de Jesse James? Comment a-t-il vécu? 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Ça vous a plu, hein? Vous en demandez encore? Eh bien, écoutez l'histoire de Bonnie and Clyde. Alors voilà, Clyde a une petite amie.

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3: Au bout du téléphone, il y a votre voix. Et il y a les mots que je ne dirai pas. Tous ces mots qui font peur quand ils ne font pas rire. Qui sont dans trop de films, de chansons et de livres. Je voudrais vous les dire. Et je voudrais les vivre. Je ne le ferai pas. 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Je ne peux pas. 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
2: Le comité des fêtes de Magnac-Laval organise sa fête de la bière ce samedi 8 août. On se retrouve à 18h Espace du Rocher avec un menu adulte à 18€, 10€ pour les enfants. À 20h30, concert rock avec Black Swan. Renseignements et réservations au 06 11 88 13 12. Attention, l'abus d'alcool est dangereux pour la santé, consommez avec modération. À Villefavard, ce samedi, c'est jour de fête. Retrouvez des spectacles gratuits à partir de 16h30 au programme Clown, Théâtre, Magie et Chansons. Repas sur réservation au 06 78 93 32 86 ou en restauration rapide à partir de 20h30. Un cinéma en plein air, c'est ce qu'on vous propose au Dora, mercredi 12 août. Rendez-vous dès 18h, Parc de la Mairie, pour des animations et des jeux, pique-nique et buvettes. À la tombée de la nuit, projection du film Paddington au Pérou. À Château-Ponsac, le repas cochon à la broche de l'association de pêche prévu initialement le 15 août est annulé. Merci d'en prendre note. À Thia, dimanche 16 août, l'association sportive et loisirs organise un vide-grenier et marché artisanal. Ça se passe de 7h à 18h. Les emplacements sont gratuits sur réservation au 05 55 68 49 71. Au Dora, retrouvez l'exposition consacrée à l'orgue Cavaille-École de la Collégiale, classée monument historique. Découvrez son histoire jusqu'au 20 septembre à la Maison du Patrimoine, de 10h à 12h et de 14h30 à 18h. À Mortemart, découvrez les ateliers hors les murs, avec les artisans Lisette Jossoin, créatrice de bijoux médiévaux, et Daniel Ouzeau, créateur et restaurateur de mobilier en bois et tapisserie traditionnelle. Des savoir-faire à découvrir durant tout le mois d'août, du mardi au dimanche, de 9h à 18h, au Château des Ducs.
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1: Parler ce matin de votre histoire que vous racontez dans un livre qui s'appelle Follet-les-Mines.
2: Il livre un témoignage entre justement harcèlement et phobie scolaire.
3: Alors, aider les jeunes qui en sont victimes à prendre la parole, montrer que ce n'est pas une honte.
4: À 16 ans, vous avez quitté l'école et vous vous êtes consacré à la musique.
1: Vous voulez casser le silence sur ce mal-être des jeunes aujourd'hui.

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1: 10 jours pour rire, chanter, rêver et redécouvrir Saint-Junien autrement. Le festival Chant Libre revient du 20 au 29 août pour sa 11e édition. Le collectif créé en 2015 à l'initiative de Charles Meilla défend depuis ses débuts une création artistique pluridisciplinaire et accessible à tous. Cette année, le festival change d'échelle dans la ville. Place, jardin, patrimoine et espaces naturels deviennent des scènes. Place Lacote, parc des Charmilles, jardin de la Collégiale, cours de l'Étoile Bleue, mais aussi Site Corot accueilleront artistes et spectateurs. Charles Meilla, son directeur artistique, nous présente cette édition 2026. Bonjour Charles Meilla.
2: Bonjour.
1: Alors cette année, vous avez choisi de sortir davantage des lieux habituels du festival pour investir différents espaces de Saint-Junien. Pourquoi était-ce important pour vous de faire de la ville elle-même le terrain de jeu de cette 11e édition ?
2: Déjà parce que on change de décennie, on attaque notre 11e édition, donc on voulait changer un petit peu la formule et aller beaucoup plus sur le territoire public, parce que c'est un lieu neutre et ça permet vraiment à tout le monde de pouvoir s'y retrouver, et c'est en centre-ville, c'est pas du tout les mêmes ambiances, c'est pas les mêmes styles de spectacle, donc pour nous ça avait une grande importance de pouvoir proposer un petit peu partout dans les lieux de Saint-Junien.
3: Cette année, il y aura des styles et des formes différentes de spectacles.
2: Pour choisir les compagnies, il y a différentes choses qui rentrent en compte. Il y a beaucoup de compagnies cette année qui sont venues en résidence, donc qui sont venues créer leur spectacle à l'Étoile Bleue, donc la fabrique culturelle. Donc là, c'était une manière aussi de pouvoir mettre en avant les spectacles qui sont créés à Saint-Junien et qui sont invisibles le reste de l'année parce qu'ils viennent juste pour créer. Et on a choisi aussi des formes différentes. Là, c'est la première fois, par exemple, qu'il va y avoir des farces médiévales, qu'il va y avoir des formes de clowns assez différentes, des lectures aussi avec des auteurs, autant une autrice Saint-Juniot qu'un auteur américain. Donc, c'était naviguer aussi dans les formes qui peuvent s'adapter assez simplement aux places publiques et qui proposent des choses qui ont des choses à dire, autant politiques que sociétales. Donc, c'est ça notre fil rouge, pouvoir raconter l'humain sous ses bonne forme ou sous ses défauts, mais voilà, pouvoir raconter l'humain en pleine ville.
3: Ce festival, c'est aussi l'opportunité de parler de l'histoire locale de Saint-Junien.
2: Parce que ça nous tient à cœur et ça nous fait beaucoup réfléchir aussi de se dire qu'est-ce que c'est qu'une transmission artistique, parce que là, cette autrice est amatrice, mais c'est sa maison, elle raconte l'histoire du faubourg, ce quartier qui était très très populaire et très vivant à une certaine époque, qu'il est un peu moins parce que les boutiques ont fermé aujourd'hui, et c'est des mémoires d'êtres humains qui ont vécu dans ce faubourg, et quand elle a commencé à partager le texte autour d'elle, et qu'elle a commencé à en parler, ça a vraiment fait, sans jeu de mots en ce moment, mais feu de broussailles, et ça s'est propagé. Et parce que chacun revenait sur un souvenir, sur un bout de vie du faubourg, sur comment c'était Saint-Junien, sur... Donc voilà, c'est cette envie de transmission, cette envie de mémoire nous a beaucoup plu, parce que c'est des personnes que je pouvais moi aussi connaître, et que ça fait longtemps qu'on réfléchit à comment pouvoir aussi créer beaucoup plus de spectacles sur notre, en rapport avec notre territoire, et cette pièce tombait pile poil dans ce qu'on était en train de chercher.
3: Toute l'équipe de ce festival Chant Libre de Saint-Junien a envie de préserver l'esprit de son festival.
2: Alors ce qu'on a envie de préserver, c'est ce que je crois qu'on a réussi à créer pendant 10 ans, c'est de casser certaines barrières qu'il peut y avoir ou certains a priori avec la culture, c'est de véritablement ouvrir le plus de portes possible, imaginer une programmation qui soit accessible à tous, continuer à travailler avec le prix libre pour qu'il y ait une fois de plus une barrière en moins qui est celle du prix, et créer des ponts de plus en plus avec le public en inventant aussi de nouveaux lieux, parce que moi je suis convaincu que le lieu où est la culture est très important. Donc ça, voilà, on a envie de le développer, et pour les nouveautés, ben c'est surtout ça. C'est continuer à imaginer des choses, à imaginer des genres de soirées différents, comme on le propose une fois de plus cette année, là, le vendredi 28, les soirées Bacchanal, qui est une soirée autour de la poésie, mais qu'on bouge dans tous les sens pour que la poésie soit à l'inverse de ce qu'on peut imaginer, scolaire, des fois ennuyeuse, poussiéreuse. Donc là, on s'arme de tous les les membres qui font partie des ateliers de théâtre pour casser la baraque et que la poésie devienne rock'n'roll, électrique, sensuelle. Donc voilà, c'est toujours un chemin de recherche qu'on mène sur comment véritablement donner envie aux gens de revenir sur les chemins de la culture théâtrale et montrer que c'est vraiment accessible à tous. Que ça fait du bien et que c'est important, surtout dans un contexte social qui devient un petit peu compliqué.
1: Merci beaucoup Charles pour votre temps et pour toutes ces précisions. Très bonne édition donc à toute l'équipe de Champ Libre qui se déroule, donc on le rappelle, du 20 au 29 août à Saint-Junien. Pour connaître l'ensemble de la programmation et les horaires, rendez-vous sur festivalchamplibre.com. Pour Kaolin, Yasmine Kichou.

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3: Bonjour à toutes et à tous. Aujourd'hui, nous partons à la découverte d'un univers où tradition, passion et créativité se rencontrent, celui du brassage de la bière. Comment fabrique-t-on une bière? Quels sont les ingrédients essentiels? Pendant les 30 prochaines minutes, nous allons pousser la porte d'une brasserie et découvrir les secrets de fabrication de cette boisson millénaire. La bière est l'une des plus anciennes boissons fabriquées par l'humanité. Les premières traces remontent à près de 6000 ans en Mésopotamie. Les Égyptiens en produisaient déjà, puis les moines du Moyen-Âge ont perfectionné les méthodes de brassage. Aujourd'hui, la bière est devenue un véritable patrimoine gastronomique avec des milliers de styles différents. Des blondes, des ombrées, des brunes, des blanches et bien d'autres. Le brassage est un subtil équilibre entre science, tradition et créativité. Derrière chaque verre se cachent des heures de travail, des choix d'ingrédients et la passion des brasseurs. Si vous avez l'occasion, n'hésitez pas à visiter une brasserie locale et plus particulièrement celle d'Olim à Bellac pour découvrir toutes les étapes de la fabrication et échanger avec l'artisan.
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3: Bonjour monsieur Olim.
4: Bonjour.
3: Je ne crois pas que vous appeliez Olim, je crois que vous appeliez Corentin David si je me trompe.
4: Voilà, c'est tout à fait ça.
3: Corentin, vous vendez de la bière, vous la fabriquez, je vois visite de la brasserie, donc je pense que vous la fabriquez.
4: Oui, tout à fait, oui, je suis brasseur depuis 6 ans, donc on produit et on commercialise également ici.
3: Est-ce que vous pourriez, pour nos auditeurs, faire un peu l'historique de votre entreprise ?
4: Oui, bien sûr. Alors, comme je vous le disais, ça fait 6 ans que la brasserie existe. On a commencé en 2020, en même temps un petit peu que le Covid. Donc, c'est vrai que les premières années n'ont pas été très évidentes. Et puis maintenant, on est lancé. Donc, on fait à peu près dans les 800 hectos de bière par an. Donc, on a commencé pendant le Covid, du coup, avec 300-400 hectos. Donc, on est content de la progression et puis pourvu que ça dure.
3: Comment on devient brasseur de bière? Parce que la bière, dans notre haut Limousin, je sais qu'il y a de plus en plus de petites brasseries artisanales qui existent. Mais vous, comment vous vous êtes lancé dans cette entreprise?
4: Déjà, c'est vrai qu'on peut devenir brasseur. Il y a beaucoup de brasseurs indépendants qui brassent leur bière chez eux. Moi, j'ai fait une formation dans le Nord à Douai, à côté de Lille. Et donc voilà, une formation de 2 semaines. J'ai commencé comme ça. Et puis après, le fournisseur du matériel m'a aidé également au niveau de l'apprentissage du matériel, en fait, savoir comment on s'en sert. Et puis après, voilà, en communiquant avec d'autres brasseurs, en me renseignant sur les réseaux, beaucoup de recherches personnelles également.
3: Dites donc, Corentin, vous êtes très jeune, comment on peut se lancer dans cette entreprise? Parce que j'imagine qu'il faut un investissement quand même très important.
4: Oui, tout à fait. Oui, c'est pour ça que on a créé la marque Olim avec du coup les caves du Limousin à Bellac. Et donc les caves du Limousin ont fourni l'investissement pour permettre à Olim justement de démarrer et de commencer à brasser de la bière.
3: Olim au Limousin?
4: Exactement, c'est ça. Comme on est dans le haut Limousin, d'où le haut Lim.
3: Pour faire de la bière, il faut des ingrédients et je ne crois pas qu'ils se trouvent beaucoup en haut Limousin.
4: Alors, figurez-vous que si. Par exemple, on a les céréales. Nous, on les prend dans une malterie. Donc, la céréale est maltée. Pour résumer, c'est comme le principe du café au niveau de la torréfaction. Voilà, c'est sécher la céréale, la chauffer. Voilà. Et donc, nous, on la prend à Issoudun, à côté de Châteauroux. Et donc, la malterie à Issoudun, elle prend ses céréales à 100 km autour de la malterie. Donc, au niveau de la céréale, de l'orge, principalement, elle est prise chez nous, dans nos terres. Donc voilà, après les autres matières principales, c'est l'eau, voilà, qui est locale aussi forcément, et le houblon qui est un petit peu moins local, voilà. Et puis les levures. Voilà.
3: Le houblon, ce n'est pas une plante qui pousse naturellement en haut Limousin?
4: Alors ben, on en a un petit peu, après on la cultive pas, mais on en a au bord des rivières, au bord de la Gartempe par exemple, il y a du houblon sauvage qui pousse. Voilà, après nous on travaille pas avec du houblon sauvage parce que il a besoin d'être retravaillé pour l'utiliser et savoir le dosage de ce houblon là qui est important aussi pour faire la bière. Pour garder les mêmes bières, les mêmes recettes tout le temps, on peut pas utiliser du houblon qui vient de n'importe où. Donc on en a un petit peu chez nous quand même.
3: Résumons, quels sont les ingrédients qu'il vous faut pour fabriquer la bière aux limes ?
4: Alors ben, pour fabriquer donc de A à Z, on va dire, donc on commence avec l'eau et les céréales qu'on va mélanger. Et ensuite on va donc filtrer cette céréale, monter en ébullition, incorporer le houblon. Et ensuite, une fois que tout ça c'est fait, on va envoyer en fait en cuve de fermentation en rajoutant des levures pour que justement le sucre de la céréale se transforme en alcool grossièrement.
3: Est-ce que les bières aux limes sont très alcoolisées ou est-ce qu'il y a une réglementation ?
4: Il n'y a pas vraiment de réglementation. Après, c'est des droits que l'entreprise doit payer selon le degré d'alcool, en fait. Donc nous, on part de, on va dire, entre 4 degrés 5 et quasiment 8 degrés avec notre blonde intense. Après, moi, j'ai des projets voilà, de futures bières où j'aimerais bien qu'elles dépassent les 9 degrés.
3: Quelle est la demande la plus importante dans les bières que vous fabriquez ?
4: Bah alors ça va dépendre des périodes, par exemple on va dire qu'en ce moment c'est plus de la blonde légère justement, assez facile à boire, qu'on peut mettre sur des festivals, sur des manifestations qui vont rassembler du monde. Après l'hiver par exemple ça va plus être des ambrées ou des bières un peu plus fortes selon les goûts, ou des bières de Noël, des choses comme ça, voilà. Même si la consommation chez nous de bière est quand même un peu moins importante l'hiver que l'été, quoi.
3: Fabriquer de la bière, on a parlé tout à l'heure qu'il fallait du matériel. Quel est ce matériel qu'il vous faut pour fabriquer de la bière ? J'imagine que ce n'est pas dans une simple casserole.
4: Ah non, tout à fait. Non. Surtout que nous, donc, on brasse dans deux cuves de 1000 litres, en fait. Et on fermente, donc la bière va fermenter dans des cuves de 2000 litres. Donc bien sûr, tout ça, ça demande du matériel. Donc nous, notre matériel, c'est du matériel en inox, en fait, qu'on a acheté à un fournisseur français qui achète son matériel en Chine. Et donc, ouais, c'est un investissement à peu près de 200 000 euros pour l'entreprise, quoi.
3: Ce matériel, vous avez vraiment appris à le faire fonctionner ?
4: Oui, tout à fait. Ben, déjà, le monsieur qui nous l'a vendu, donc forcément, il nous a aidé un peu à comprendre comment on s'en sert. Et puis maintenant, ben, depuis 6 ans, c'est devenu une habitude. Donc.
1: Au détour du chemin, nous faisons de belles rencontres avec les gens d'ici.
3: Alors, de la bière, beaucoup de bière, c'est surtout pendant l'été, vous m'avez dit.
4: Principalement l'été, après en bouteille on en vend un petit peu toute l'année, hein. Mais l'été on vend beaucoup, on va dire, c'est en fût, donc voilà, c'est là que les machines à pression tournent. Donc.
3: La bière que vous fabriquez, cette bière aux limes, bien sûr elle est dans les cuves, mais pour la vendre à vos clients, il faut bien la vendre soit en bouteille, soit en fût de chêne, comment ça se passe ?
4: Alors non, on n'utilise pas de fût de chêne, mais par contre oui, tout à fait, en fût en bouteille. Donc nous on a notre propre système d'embouteillage, propre système d'étiquetage également, donc voilà. Ça c'est compliqué un petit peu à expliquer dans un micro, mais moi je vous invite après à passer à la brasserie si vous voulez que je vous explique un petit peu plus, on fait des visites.
3: Alors il vous faut mettre votre bière dans des petites bouteilles, des grandes bouteilles, dans des fûts, concrètement.
4: Alors nous on fait petites bouteilles donc de 33 centilitres, on fait également des grandes bouteilles de 75 et après fût on a deux tailles également, on fait du 30 litres et du 16 litres. Voilà, on invite souvent les gens à prévoir par exemple un 16 litres parce que nous on reprend les fûts qui n'ont pas été percutés.
3: Ces fûts, vous les stockez, vous produisez tous les combien ? Parce que j'imagine qu'une bière, elle peut rester en fût pendant un certain temps. Combien de temps à peu près ?
4: Alors nous, on estime que plus de 6 mois, la bière va évoluer et sera pas autant qualitative qu'elle l'était. Donc on va dire 6 mois pour les fûts et pour les bouteilles. La réglementation, c'est de 1 à 5 ans. Nous, on met 2 ans.
3: Tout ce matériel pour conserver votre bière, ces bouteilles, vous ne les fabriquez pas. Vous avez des fournisseurs, j'imagine.
4: Oui, bien sûr. Ouais, on a les fournisseurs de verre, également de fûts quand on a besoin de racheter des fûts. Même si on a une laveuse de fûts justement pour pouvoir s'en resservir. Mais des fois, comme l'année dernière, par exemple, on a racheté une centaine de fûts pour continuer le développement justement de la brasserie. Nous, on a des fournisseurs donc pour principalement les bouteilles où on ne peut pas s'en servir. Donc il faut qu'on en recommande régulièrement.
3: Les personnes qui achètent votre bière sont amenées à la conserver chez eux. Quelle est la meilleure manière de conserver de la bière qu'on vient acheter chez vous ou ailleurs d'ailleurs ?
4: Le mieux, c'est bien sûr debout déjà et au frais en fait. Hein, voilà, le mieux, c'est au frigo et debout pour que la levure en fait, qui est en suspens dans la bouteille, se pose au fond de la bouteille justement.
3: Corentin, quand on ouvre une bouteille de bière, ça fait pshhh et ça fait un petit peu d'air de musique. Est-ce que le brasseur aime la musique ?
4: Alors oui, j'adore la musique de tout style et toujours différent d'ailleurs, oui.
3: Je demande généralement à la personne que je reçois à ce micro de nous choisir un petit air de musique. Qu'est-ce que vous pourriez nous proposer, vous ?
4: Eh ben oui, justement, j'en ai une en tête là, parce que donc moi, il y a 2 ans, je suis allé à l'Oktoberfest en Allemagne, à Munich, et il y a une musique qui m'a particulièrement marqué, c'est Sweet Caroline de, je sais pas.
3: Ah oui, Neil Diamond. Alors, je vous propose de l'écouter, et nous nous retrouvons bien sûr tout de suite après.

0: Corentin, nous sommes maintenant où vous vendez votre bière. J'en vois beaucoup. Est-ce que vous pourriez nous parler de toutes les bières que vous fabriquez à ce jour ?
1: Oui, alors bien sûr, on en a donc 8, on va dire, régulières. Donc on a les plus classiques, de la blonde, de la ambrée, de la blanche. La brune, je l'ai remplacée par une stout. Donc voilà, elle fait le même degré d'alcool, mais elle est un petit peu plus foncée, voilà, un peu plus ce côté café. Après, donc en 2020-21, on a fait des bières aux fruits. Donc on a fait cerise et fraise, que j'ai arrêté parce que je trouvais que le rendu final n'était pas assez basé sur le sucre et le fruit, que c'était un peu trop... qu'on sentait pas assez le fruit, donc voilà. Donc on a remplacé ces deux-là par une bière au miel également, qui est dans la gamme toujours. On a une IPA également qui est un petit peu plus amère, un petit peu plus aromatique, qui est assez sympa. Et on a une blonde intense qu'on peut considérer presque comme une triple, qui tape à 8 degrés, hein, qui fait 8 degrés.
0: Corentin, là vous m'avez présenté plein de bières, j'avoue que vous m'avez un peu noyé dans la bière, mais par quelle bière avez-vous commencé et comment élaborez-vous une nouvelle bière ?
1: Alors on a commencé par justement les recettes classiques, donc de la blonde, on a fait en premier. Ensuite on a fait une ambrée et on a commencé donc nous en octobre, donc après j'ai fait une bière de Noël.
0: Je vous arrête, est-ce que vous pourriez nous parler plus précisément de ces trois bières ? Parce que je ne suis pas sûr que tout le monde sache la différence entre une bière blonde, ambrée. Est-ce que vous pourriez nous donner quelques détails ?
1: Alors oui, bien sûr, donc la bière blonde, forcément, elle est un petit peu plus couleur, justement, blonde, dorée, voilà. Et donc, la différence, après, ça va se jouer au niveau des céréales utilisées, voilà, le malt, principalement d'orge qu'on utilise, il est plus ou moins malté, et donc, plus il est malté, plus la couleur de la céréale va se développer, voilà. Après, au brassage, cette couleur-là, justement, va rendre une couleur blonde ou ambrée ou brune, après, à la bière qu'on veut faire, quoi.
0: Mais c'est un goût de plus en plus prononcé ?
1: Oui, tout à fait. Ouais. Là, par exemple, un malt un petit peu plus ambré, il va donner plus des arômes caramel, café, selon la variété qu'on va travailler. Alors qu'un malt plus clair, style un pilsen, justement, va donner plus des robes blondes, plus que des robes caramélisées, quoi.
0: Quand je vous écoute, vous me donnez un peu l'impression de faire comme un chimiste qui cherche presque à la goutte près pour faire le liquide qu'il veut. Comment vous fabriquez vraiment une bière ? Comment vous l'élaborez, cette nouvelle bière ?

0: Bah alors c'est déjà oui c'est complètement ça hein. C'est un peu de la chimie. Moi j'aime bien aussi le comparer à de la pâtisserie parce qu'il faut être assez précis justement au niveau des températures de chauffe, des mélanges qu'on va faire. Il faut être assez sûr de sa recette aussi, assez rigoureux au niveau des infections parce que donc la bière on n'a pas trop le droit à l'erreur parce que donc pendant la fermentation si par exemple on a mal nettoyé avant, il peut y avoir une bactérie qui rentre justement dans la cuve de fermentation et qui va après changer totalement le goût de cette bière quoi. Voilà. Ce qui est important, par exemple, nous, les cuves de blonde, on doit en faire une vingtaine à l'année. Ce qui est important, c'est que ben, toutes les recettes se ressemblent, qu'il n'y ait pas d'infection dans une qu'on ne peut pas passer ou de faux goût dans une autre qui va apporter un goût différent à nos clients. Ils veulent que ça soit assez régulier et surtout pour de la blonde.
1: J'aime votre comparaison avec la pâtisserie parce que une bière, il faut qu'elle ait toujours le même goût. Parce que si je vous achète une bière aujourd'hui et qu'elle me plaît beaucoup, si je reviens dans un mois, je veux avoir exactement le même goût. Comment pratiquez-vous exactement?
0: Eh bien alors, moi, il y a beaucoup de questions d'habitude maintenant. J'essaye d'être assez rigoureux au niveau du ménage, de la désinfection. Je passe mes cuves à la vapeur, tout ça. J'essaye d'être assez rigoureux. Et après, ben, mes recettes, comme elles sont toujours les mêmes, avec les mêmes quantités, ben, ça fait la même chose au final. C'est pour ça que je comparais ça justement à la pâtisserie. Quand on fait vraiment la même chose, eh ben, on obtient la même chose, quoi. Mais il faut quand même être assez rigoureux, assez précis.
1: Quand je vous écoute, vous parlez beaucoup d'hygiène, vous parlez beaucoup de chauffage. Est-ce que ce sont des mots qui sont importants dans votre métier?
0: Ah ben oui, complètement. Déjà, ben, l'hygiène, on va dire qu'on commence par là, hein. Quand on apprend le métier de brasseur, ils vont nous dire qu'on va passer les trois quarts de notre temps à faire du ménage et le quart restant à brasser au final. Et c'est complètement vrai, hein, parce que si on n'est pas justement très rigoureux à ce niveau-là, eh ben, dans tous les cas, nos bières vont être ratées ou vont avoir des problèmes, quoi. Et même si c'est pas tout de suite, ça arrivera dans quelques années si vous avez fait des erreurs au niveau nettoyage.
1: Corentin, si nous continuons avec d'autres sortes de bières que vous avez faites, vous m'avez parlé de fruits, vous m'avez parlé de miel. Bon, allez, vous nous en dites un peu plus. Pourquoi avez-vous fait ce choix et comment vous procurez-vous tous ces fruits, ce miel, enfin, tout ce qu'il vous faut pour brasser cette bière?
0: Oui, bah alors bah, c'est vrai que bah, chaque bière qu'on a créée entre guillemets a une raison. C'est vrai que nous on travaillait par exemple avec les vergers de l'Omaerie, voilà, à Tersan, et du coup on a travaillé avec eux pour ces deux bières aux fruits. Voilà, donc leurs produits sont très bien. C'est au niveau de la brasserie artisanale, c'est compliqué de mettre des fruits frais pour arriver à te faire de la bière, mais sinon c'est pas un problème une question de leurs produits. Et donc voilà, et puis après on a fait donc avec du miel, avec Benoît Reynaud, donc à Mézières-sur-Issoire. Enfin, la bière au miel, on sent vachement plus le miel qu'on sentait les fruits sur les bières aux fruits. Donc c'est une bière qu'on a gardée, qu'on compte garder, puisqu'on a des bons retours dessus.
1: Toutes ces nouvelles bières, c'est des bières qu'on vous demande, c'est dans votre tête que vous les imaginez, ou c'est une mode?
0: Alors bah, c'est un peu de tout, hein. J'écoute ce que les gens pourraient aimer justement, bien sûr ce que moi je peux aimer également. La bière au miel, c'est devenu presque une évidence de faire ça avec Benoît justement. Après c'est beaucoup aussi des idées qui me trottent, hein, voilà. Comme pour la stout, c'est pile ça, c'est une idée que j'ai eue. Là je voudrais faire une bière un peu plus forte, pourquoi pas y incorporer un alcool justement, voilà. Pour l'instant j'en dis pas plus, on sait pas trop exactement, mais voilà, c'est plus des idées.
1: Les idées fourmillent dans votre tête?
0: Voilà, c'est ça. Ben, on essaye ouais, de réfléchir aussi à des fois relancer un petit peu la gamme et créer des nouveautés. C'est ce qu'il faut, quoi. Donc, comme on a fait pour bon, c'est pas de la bière, mais comme on a fait pour la limonade, voilà, essayer de trouver des choses nouvelles, quoi.
1: Est-ce que vous estimez que vous êtes devenu une bière industrielle ou vous êtes toujours une bière artisanale?
0: Ah non, non, on reste en bière artisanale et c'est très bien comme ça. Surtout pas devenir un industriel, hein, voilà.
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1: Votre bière, tout est fait à Bellac, même l'embouteillage, mais il vous faut vendre votre bière. Alors, vous avez des clients très particuliers ou des occasions particulières. Comment distribuez-vous votre bière?
0: Alors ben oui, c'est vrai que c'est une bonne question. Elle est vendue donc beaucoup bien sûr aux caves du Limousin à Bellac, c'est là qu'elle est fabriquée et qui a installé la brasserie. Après donc moi j'ai fait un petit peu de partie commerciale aussi de mon côté pour essayer justement de travailler un peu sur Limoges, par exemple dans des bars, dans des restaurants, dans des épiceries fines. Puis après on continue nous à essayer de justement aller rencontrer des professionnels pour essayer justement de leur vendre nos produits.
1: La bière au Lim, évidemment, il y a un brasseur, Corentin David, mais j'imagine que vous n'êtes pas seul à travailler dans cette entreprise, parce que il y a la partie brassage, comme on dit, hein, mais il y a aussi la partie commerciale, la partie administrative. Alors, vous ne pouvez pas parler un petit peu de votre équipe?
0: Alors si oui, tout à fait, bien sûr, tout seul je pourrais pas faire autant de bières et surtout au niveau de la commercialisation et de la partie administrative. La partie administrative d'ailleurs qui est gérée par ma maman, en fait nous on est dans une entreprise familiale, mon père est un peu aux commandes de l'entreprise. Après donc on a ma sœur qui également au niveau de la cave à vin, les produits régionaux, voilà. Et j'ai un collègue Quentin qui est un super copain à moi, qui s'occupe des livraisons. Donc de justement livrer les fûts, aller monter les manèges carrés, tout ça.
1: Corentin, j'imagine que la bière Olim, pour le moment, eh bien, elle est sur notre Haut Limousin, même un peu plus loin. Mais est-ce que vous avez des projets pour diversifier peut-être les produits, mais aussi agrandir votre entreprise?
0: Oui, plus ou moins. Après, déjà, continuer à développer la gamme, créer des nouveautés, et puis continuer, nous, à essayer déjà de bien faire ce qu'on fait, puis essayer de rencontrer, pareil, des nouveaux clients, essayer de... Par exemple, je pense, cette année, on est rentré un peu partenaire du Tour du Limousin, on est aussi partenaire de Au Village à Couzeix. Donc voilà, continuer un peu dans cette idée-là, et puis surtout que la qualité du produit reste correcte, quoi.
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1: Corentin, pour nos auditeurs qui ne connaîtraient pas encore votre marque Olim, comment faut-il faire pour venir vous rencontrer?
0: Alors, le mieux, c'est de venir directement à la cave à vin, parce que nous, on est ouvert, nous, du mardi au samedi, de 9h à 19h. Après, si des fois, vous avez envie de visiter la brasserie ou quoi, c'est tout à fait possible, hein. Si vous êtes assez nombreux, le mieux, c'est de nous appeler pour prendre un rendez-vous. On fera une explication de comment on brasse un peu plus approfondie. Et puis voilà, ouais, principalement aux caves du Limousin pour nous voir.
1: Pour venir vous voir, il faut vous téléphoner. Alors, je pense que vous avez un téléphone. Vous avez un site internet, j'imagine. Est-ce que vous pourriez les communiquer à nos auditeurs?
0: Oui, bien sûr. Alors, le numéro de téléphone, c'est le 05 55 68 96 20. Et on n'a pas de site internet. Par contre, on est présent sur les réseaux. Donc, que ce soit Facebook ou Instagram, c'est Brasserie Olim, tout attaché. Sur Google, vous pouvez marquer Brasserie Olim aussi. Ça va même vous mettre l'adresse pour venir si des fois vous avez besoin. Et puis, vous pouvez même m'écrire sur Instagram ou sur Facebook. On répond généralement.
1: J'ai cru comprendre que vous acceptez de recevoir des groupes. Des familles, il faut prendre rendez-vous longtemps en avance ou on vient spontanément?
0: Le mieux, c'est de prendre rendez-vous, surtout si vous êtes nombreux. Enfin, il y a des périodes où, par exemple, deux personnes, je vais accueillir avec plaisir. Voilà. Mais si vous êtes une dizaine de personnes, le mieux, c'est d'appeler. Comme ça, on essaie de caler un rendez-vous à une heure intelligente pour que vous puissiez goûter une bière également. Et puis voilà.
1: Corentin, vous allez me dire quelle est l'idée là que vous avez en tête, hein, pour les semaines, les mois à venir, pour que votre entreprise brille encore plus.
0: Déjà le beau temps, hein, voilà ce qui est important pour boire de la bière.
1: Vous m'avez dit qu'en été, vous produisez le plus de bière. Est-ce qu'il y a des mois où vous ne fabriquez pas?
0: Alors il y a des mois où oui, on fabrique pas, hein, janvier-février par exemple, c'est des mois assez calmes, ça peut arriver que je fabrique pas pendant un mois, c'est déjà arrivé. Hein. Mais après c'est vrai que l'été par contre on se rattrape et on fabrique quand même pas mal quoi, des fois des semaines de 40 hectos.
1: Est-ce qu'il vous arrive d'être en rupture?
0: Non, on fait en sorte que non. Après, ça arrive que oui, on soit un peu juste. En ce moment, par exemple, là, faut que j'aille étiqueter les bouteilles qu'on a embouteillées la semaine dernière, voilà, pour pas avoir trop de ruptures, quoi.
1: Corentin, on va vous laisser travailler dans votre brasserie. On va souhaiter bon vent à la bière Olim. Quant à moi, eh bien, je vais repartir sur les chemins du Haut Limousin pour faire encore de belles rencontres. Alors, à bientôt. Au revoir Corentin.
0: Au revoir Serge, merci.
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mon cœur. Bonjour à tous et merci de nous rejoindre pour notre émission Souvenirs et Nostalgie. Si je vous parle du bikini, vous savez, celui qui est jaune et vert à petits pois, des croissants Danerolle, du hula hoop, du vélo solex, du roudoudou, du formica, du tabouret tam-tam, du pchit ou de la vital délice, des shadok ou de bonne nuit les petits, du biodop, du scoubidou, etc., etc. Je suis certain que cela vous évoque des souvenirs, d'où notre indicatif souvenir, souvenir. Chaque semaine, sur les ondes de RMJ, nous traiterons d'un de ces objets, de ces événements qui ont marqué les années 1960, 70, 80. Si cela vous évoque des souvenirs, des anecdotes, n'hésitez pas à nous écrire, à nous adresser un mail ou un message sur la page Facebook de notre radio. Écoutez les coordonnées en fin d'émission. Aujourd'hui, je vous propose de traiter encore du thème de l'école. Je vais vous communiquer quelques témoignages d'écrivains de notre région qui nous parlent de leurs souvenirs d'école des années 50, 60, 70. Les textes que je vais vous dire sont extraits d'un recueil de nouvelles « Souvenirs d'école » des écrivains racontent, publié par les éditions Les Monédières en 2004.

Éric Simon nous parle de son école de quartier à Limoges, c'est l'école de la Monnaie, dans les années 1956-1960, et il se souvient d'abord des odeurs, mais aussi, vous allez l'entendre, des buvards ou du poêle en fonte. Tout me revient. Les odeurs de la cire que l'on passait chaque trimestre sur nos tables, les bouteilles d'encre violette que l'un de nous vidait dans les petits encriers en porcelaine, les plumes sergent-major, les plumiers en bois, les trousses en simili-cuir, la carte de France, l'écriture et les dessins du maître, les jeudis à jouer sous la pluie, les bons points de Monsieur Marquet, les beaux dimanches d'automne, les cartables, les capuchons en caoutchouc, etc.

Pierre Louty nous raconte, lui, sa rentrée à l'école de Saint-Paul en 1953. Et d'abord, avec sa mère, il va acheter les affaires, c'est-à-dire les fournitures scolaires. Ma mère m'adorait et elle voulait absolument que je réussisse à l'école. Je n'étais qu'un paysan, mais elle avait décidé que je m'arracherais à cette terre qui collait à nos sabots pour faire un bout de chemin parmi les hommes. Et ce qu'une mère veut, Dieu le réalise. Voilà pourquoi elle avait demandé à mon oncle Roger de m'acheter des affaires de classe pour préparer la rentrée. Roger était allé chez Monsieur Bourza, le coiffeur et dépositaire de presse. André Bourza était bien plus que cela. En blouse grise et toujours bien mis, cet homme affable vendait toutes sortes de merveilles. Des cahiers, des crayons, les premiers stylos Bic pour l'époque, des ardoises et des éponges pour les nettoyer. Les règles en bois, les gommes. Il disposait aussi de bien d'autres choses extraordinaires pour les yeux d'un enfant. Des petites voitures miniatures, des montres factices, des parfums dans de jolis flacons. Monsieur Bourza était coiffeur, parfumeur. Son magasin embaumait et rayonnait de lumière. Mon oncle avait pris des choses simples. Pour commencer, un cahier de 100 pages, un crayon à papier, une gomme et un Bic rouge. À son retour de Saint-Paul, il avait posé ses matériaux sur la grande table de la cuisine. J'étais impatient de découvrir ces choses nouvelles, mais Roger était pressé de rejoindre mon père dans le pré et il avait répondu à mes questions. On verra plus tard.

Monique Borzex se souvient, elle, des cours de chant, du guide chant et de la répartition des tâches. J'aimais beaucoup le moment où la maîtresse sortait le guide chant pour nous faire chanter. De nombreuses mains se levaient quand elle demandait quelqu'un pour actionner l'appareil. Elle gardait ainsi les mains libres pour jouer la musique de la chanson qu'elle voulait nous apprendre. Je me sentais fier quand j'étais choisi pour ce travail. Il y avait un tableau des services et à tour de rôle, chacune d'entre nous devait accomplir certaines tâches qui se faisaient lors des récréations ou bien avant ou après la classe. Il fallait ainsi ramasser les cahiers et faire une belle pile sur le bureau de la maîtresse. Ensuite, on devait nettoyer les tableaux et aller taper les tampons à l'extérieur pour faire sortir la poussière de craie. Puis, passer l'éponge mouillée pour bien lisser le tableau. C'était un travail qui demandait du soin et que j'aimais bien. On devait également regarnir les encriers à l'aide de la bouteille d'encre violette qui était toujours rangée à la même place dans l'armoire du fond. Quand on avait une leçon de géographie, la maîtresse demandait à deux élèves d'aller chercher la bonne carte dans le casier à cartes situé dans le couloir de l'école. La récréation était un moment agréable où nous, les filles, aimions bien jouer à la marelle ou sauter à la corde. Là, tout un tas de figures étaient imposées. On savait également jouer aux balles, petites balles de caoutchouc qu'on tenait bien dans la main contre un mur avec deux balles. Et là encore, un rituel devait être respecté d'une main, de l'autre, d'un pied, de l'autre, petit moulin, grand moulin. Les plus doués jouaient aussi avec trois ou quatre balles. Par contre, je garde un souvenir pénible d'avoir vu un jour une fille d'une autre classe promener de classe en classe avec son cahier accroché dans le dos pour bien montrer aux autres comme il était mal tenu, raturé et sale.

Simon Leroidour nous parle du tableau noir de son école de campagne, mais aussi de l'apprentissage de l'écriture, du calcul avec les bûchettes. Nous étions dans cette classe, une quarantaine d'élèves alignés par rangées de 5 sur des tables aussi âgées que l'école. Face à la chaire de M. Majour, remarquable poste de surveillance. Le mur qui nous faisait face portait des tableaux noirs sur lesquels une craie magistrale orchestrait l'emploi du temps, imposait à tout moment des séries de questions ou quelques marches à suivre. Le tableau du milieu, de loin le plus important, nous accueillait chaque matin quand nous arrivions avec la date du jour et aussitôt, au-dessous, une citation pour la leçon de morale et d'instruction civique. Un peu plus bas, sur une ligne imaginaire, rigoureusement droite, les lettres et les mots destinés au devoir d'écriture des grands me paraissaient à l'époque tenir du prodige. Aujourd'hui, ayant à mon tour passé par cet enseignement qui nous formait à une discipline d'écriture rigoureuse, la même pour tous, il me semble retrouver l'application qui donnait le galbe des lettres, les nuances des pleins et des déliés qui se succédaient ainsi au tableau noir central, jour après jour. Le tableau des petits, le nôtre, avait mis quelques semaines avant de nous interpeller après la rentrée. Bien sûr, chaque chose en son temps. Étais-je donc persuadé de savoir déjà compter en annonçant mon âge sur les doigts de ma main gauche? Je devais très vite être ramené à plus de modestie face à deux bûchettes de noisetiers posées devant moi qu'il me fallait additionner, soustraire, en attendant la troisième et puis la quatrième et ainsi de suite. L'apprentissage des mathématiques commençait réellement là. Et à partir des bûchettes de noisetiers, dès la vingtaine atteinte, me semble-t-il, nous passions aux bûchettes de joncs plus légères et plus faciles à rassembler, à ligoter en petits fagots par dizaines, puis par centaines. L'approche de l'écriture était accompagnée de l'éveil à la lecture que nous allions, les plus petits de la bande, chercher auprès de Madame Majour dans sa cuisine, alors que sur un tableau en carton apporté chaque fois en montant l'escalier. Ah, ces premières barres tracées très maladroitement sur l'ardoise toute neuve à la craie qui nous blanchissait les doigts, la lettre I suivait, puis le T, et ainsi de suite. Mais ce n'était pas simple du tout, car les barres, les I et les T, devaient être légèrement inclinées vers la droite et bien espacées, bien alignées. Imaginez combien de fois, d'un doigt légèrement mouillé de salive, n'avais-je pas dû rectifier mon tracé malhabile? Quand nous étions passés au cahier, au crayon d'abord, dont la mine s'avérait souvent trop fragile et dont le bout mâchonné se transformait en pinceau, puis à la fameuse encre violette avec la plume sergent-major, l'écriture était devenue de la performance. Que celle, ou que celui qui n'a pas tenté d'appliquer au papier le procédé du doigt mouillé, procédé qui avait réussi sur l'ardoise, me jette la première pierre. Las, le doigt mouillé, d'ailleurs souvent taché d'encre, ne parvenait qu'à barbouiller, sinon en insistant à percer le papier.

Je reviens à Pierre Louti, qui lui aussi n'a pas oublié les fameuses bûchettes pour l'apprentissage du calcul. Mes premiers pas sur les chemins de l'école furent plutôt agréables. J'apprenais facilement, je comprenais bien, et je retenais sans difficulté. En calcul, la maîtresse nous fit confectionner de petites bûchettes en bois de noisetier, regroupées par dizaines, avec des élastiques. Avec ces petits fagots, nous comptions et jouions avec les nombres. Les quatre opérations n'eurent bientôt plus de secret pour nous. Ajouter, retrancher, multiplier et diviser en parts égales, c'était là un vrai régal. L'apprentissage de la lecture s'avéra plus long et plus difficile. Le livre n'était pas courant dans les métairies. À la maison, nous n'en possédions aucun. Je découvris cet objet à l'école de mon village. Cela paraîtra curieux de nos jours, mais c'était ainsi. Seul le journal était un support de lecture familier. Je m'étais exercé à découvrir l'alphabet sur les genoux de mon père lorsque le soir il lisait le populaire. Ce n'était pas évident. Le journal est fait pour les grands et en ce temps-là, il n'y avait guère de photos pour amuser les enfants. D'ailleurs, déjà les nouvelles étaient peu réjouissantes. Des crimes, la guerre en Indochine ou en Algérie, la crise monétaire et toutes sortes de mauvaises nouvelles noircissaient les colonnes du grand journal Limousin. Un enfant n'y trouvait point son compte et je me lassais vite de ce papier qui se froissait aisément. Lorsque j'eus mon premier livre de lecture entre les mains et que j'ai découvert l'alphabet, il en fut tout autrement. Les lettres y étaient dessinées avec soin. Avec des enluminures et des images pleines, on pouvait facilement imaginer les voyelles qui se mariant avec les consonnes pour devenir des sons et exprimer du sens. Je n'eus aucune peine à saisir ces codes secrets qui enchanteraient mes moments de liberté. Le livre entrait en moi comme je me donnais à lui. Il me fallut un certain temps pour acquérir tous ces mécanismes compliqués de notre langue et ce ne fut vraiment qu'après Noël que je sus lire. J'aime bien ce texte d'Yves Lavalade qui a fréquenté la même école que moi, l'hôtel de ville à Limoges et la fameuse place des Jacobins où nous allions jouer aux billes. Au tintement de la cloche s'est envolé de moineaux passer le portail, abri d'abattu, et en éventail pour toucher terre à la place des Jacobins. Là-bas, des arbres, un sol de sable, lieu idéal pour les parties de pétanque et de billes. Le carré, le triangle et la ligne de tir étaient vite tracés. On jouait au bon Dieu à l'aplomb d'un vieux mur. Y trônait un boulet en fer, et le joueur qui le frappait récoltait d'un seul coup les billes. Une bille atteinte donnait droit à deux billes. Les tractations allaient bon train, 5 billes pour une agate, 30, 50 ou davantage pour un boulet. Selon l'acier, selon la taille. Comme un de mes oncles était ouvrier à l'arsenal, il pouvait me donner de temps à autre de grosses billes, des roulements usés. Et j'ai toujours été comme fasciné par la parfaite et éclatante rondeur de cet acier. Il faisait de tels sauts sur les pierres. Dans le sol sablonneux de la place, nous jouions au Tour de France, qui passait parfois par Limoges. Au cœur des capsules de bière et de limonade, nous découpions des morceaux de papier réglé portant le nom des coureurs bien connus. Sur le drapeau de leur pays, il y avait Fausto Coppi, Gino Bartali, Raphaël Gemignani, Vietto, Ferdi Kubler, Varnajo, Robic, Bobet, Apo et Lucien Lazaridès, etc., que sais-je encore. Après avoir franchi la ligne de départ, nous devions pousser notre équipe d'une chiquenaude du doigt. Il y avait des ponts, des côtes, des tournants, des descentes. Si un coureur emporté par l'élan se retrouvait dans le décor, c'est-à-dire s'il enjambait le talus du circuit, se retrouvant dans le fossé, il reprenait l'emplacement de la dernière chiquenaude. Quant aux deux modestes épiceries de la place des Jacobins, nous y faisions des affaires. Friandises, rouleaux de réglisse noire, roux doudou pleins de sucre et de couleurs, présentés dans leurs coquillages, boîtes de poudre de coco jaunâtre, surprise, cachou la jaunie, pétards, et pierres à feu.

Nous revenons à Éric Simon qui, lui, ici, nous raconte la fin de l'école. Dans la cour, les enfants se passionnaient encore pour les petites voitures de la marque d'Inkitoy et les soldats de plomb. L'échange de ces jouets mythiques était strictement interdit dans l'enceinte de l'établissement. On échangeait tout. Des buvards, des illustrés, du réglisse, des carambars, des taille-crayons. Le troc était le roi de la récré. Les pantalons s'allongeaient dès les premiers froids et raccourcissaient au printemps. Les gars de la classe du directeur nous parlaient des premiers airs de rock et de ce groupe français, les Chaussettes Noires, qui éclataient sur Europe numéro 1. Le jeudi, nous allions au cinéma après avoir choisi le film en fonction des affiches en couleur qui décoraient les murs de la rue. Juillet viendra vite avec le soleil et mon au revoir à Monsieur Pérol qui me souhaitera de réussir au lycée. Avant, il y aura eu la fête du maître dans une salle décorée par nos soins, un air d'accordéon, des jeux toute une journée, un discours. Les fenêtres de la classe étaient grandes ouvertes sur le ciel bleu. Puis, la veille des bals et des feux d'artifice, nous crierions tous d'une même voix « Vive les vacances !» les livres au feu et le maître au milieu. C'était avant que Sheila ne chante « L'école est finie ». Les copains se sépareront, les uns iront à l'usine, les autres au bahut.

0: Merci de nous avoir suivis pour cette émission Souvenirs et Nostalgie. Philippe Quiquempoix et Gérard Schillinger qui réalisent cette émission et moi, nous vous donnons rendez-vous la semaine prochaine pour une nouvelle émission Souvenirs et Nostalgie. À très bientôt donc et très bonne semaine à vous tous. C'est en 1960 qu'Éric Simon quittait son école de la Monnaie. Alors, que chantait-on en 1960 ? Johnny Hallyday chantait « Souvenir, souvenir » qui nous sert d'indicatif. Deux tubes se révélèrent aussi cette année-là. « Tom Pilibi » que chantait Lucienne Boyer et « Si tu vas à Rio », le succès de Dario Moreno. Mais j'ai choisi une autre chanson de cette même année, « Le petit bal perdu » que chantait Bourvil.
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2: Le comité des fêtes de Magnac-Laval organise sa fête de la bière ce samedi 8 août. On se retrouve à 18h Espace du Rocher avec un menu adulte à 18€, 10€ pour les enfants. À 20h30, concert rock avec Black Swan. Renseignements et réservations au 06 11 88 13 12. Attention, l'abus d'alcool est dangereux pour la santé, consommez avec modération. À Villefavard, ce samedi, c'est jour de fête. Retrouvez des spectacles gratuits à partir de 16h30 au programme Clown, Théâtre, Magie et Chansons. Repas sur réservation au 06 78 93 32 86 ou en restauration rapide à partir de 20h30. Un cinéma en plein air, c'est ce qu'on vous propose au Dora, mercredi 12 août. Rendez-vous dès 18h, Parc de la Mairie, pour des animations et des jeux, pique-nique et buvette. À la tombée de la nuit, projection du film Paddington au Pérou. À Château-Pensac, le repas cochon à la broche de l'association de pêche prévu initialement le 15 août est annulé. Merci d'en prendre note. À Thia, dimanche 16 août, l'association sportive et loisirs organise un vide-grenier et marché artisanal. Ça se passe de 7h à 18h. Les emplacements sont gratuits sur réservation au 05 55 68 49 71. Odora, retrouvez l'exposition consacrée à l'orgue Cavaille-École de la Collégiale, classée monument historique. Découvrez son histoire jusqu'au 20 septembre à la Maison du Patrimoine, de 10h à 12h et de 14h30 à 18h. À Mortemart, découvrez les ateliers hors les murs, avec les artisans Lisette Jossoin, créatrice de bijoux médiévaux, et Daniel Ouzeau, créateur et restaurateur de mobilier en bois et tapisserie traditionnelle. Des savoir-faire à découvrir durant tout le mois d'août, du mardi au dimanche, de 9h à 18h, au Château des Ducs.
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2: C'est vrai qu'il fait un temps superbe pour un dimanche de février. Y'a ceux qui bronzent déjà sur l'herbe et ceux qui s'inquiètent des degrés. Les éléments sont en colère et les décideurs font la loi. Quand un expert montre la terre, l'industriel regarde le doigt.

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2: Le comité des fêtes de Maniac Laval organise sa fête de la bière ce samedi 8 août. On se retrouve à 18h Espace du Rocher avec un menu adulte à 18€, 10€ pour les enfants. À 20h30, concert rock avec Black Swan. Renseignements et réservations au 06 11 88 13 12. Attention, l'abus d'alcool est dangereux pour la santé, consommez avec modération. À Villefavard, ce samedi, c'est jour de fête. Retrouvez des spectacles gratuits à partir de 16h30 au programme Clown, Théâtre, Magie et Chansons. Repas sur réservation au 06 78 93 32 86 ou en restauration rapide à partir de 20h30. Un cinéma en plein air, c'est ce qu'on vous propose au Dora, mercredi 12 août. Rendez-vous dès 18h, Parc de la Mairie, pour des animations et des jeux, pique-nique et buvette. À la tombée de la nuit, projection du film Paddington au Pérou. À Château-Ponsac, le repas cochon à la broche de l'association de pêche prévu initialement le 15 août est annulé. Merci d'en prendre note. À Tia, dimanche 16 août, l'association sportive et loisirs organise un vide-grenier et marché artisanal. Ça se passe de 7h à 18h. Les emplacements sont gratuits sur réservation au 05 55 68 49 71. Au Dora, retrouvez l'exposition consacrée à l'orgue Cavaillé-École de la Collégiale, classée monument historique. Découvrez son histoire jusqu'au 20 septembre à la Maison du Patrimoine, de 10h à 12h et de 14h30 à 18h. À Mortemar, découvrez les ateliers hors les murs, avec les artisans Lisette Jossoin, créatrice de bijoux médiévaux, et Daniel Ouzeau, créateur et restaurateur de mobilier en bois et tapisserie traditionnelle. Des savoir-faire à découvrir durant tout le mois d'août, du mardi au dimanche, de 9h à 18h, au Château des Ducs.
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3: Bonjour à toutes et à tous. Aujourd'hui, nous partons à la découverte d'un univers où tradition, passion et créativité se rencontrent, celui du brassage de la bière. Comment fabrique-t-on une bière? Quels sont les ingrédients essentiels? Pendant les 30 prochaines minutes, nous allons pousser la porte d'une brasserie et découvrir les secrets de fabrication de cette boisson millénaire. La bière est l'une des plus anciennes boissons fabriquées par l'humanité. Les premières traces remontent à près de 6000 ans en Mésopotamie. Les Égyptiens en produisaient déjà, puis les moines du Moyen-Âge ont perfectionné les méthodes de brassage. Aujourd'hui, la bière est devenue un véritable patrimoine gastronomique avec des milliers de styles différents, des blondes, des ombrées, des brunes, des blanches et bien d'autres. Le brassage est un subtil équilibre entre science, tradition et créativité. Derrière chaque verre se cachent des heures de travail, des choix d'ingrédients et la passion des brasseurs. Si vous avez l'occasion, n'hésitez pas à visiter une brasserie locale et plus particulièrement celle d'Olim à Bellac pour découvrir toutes les étapes de la fabrication et échanger avec l'artisan.
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3: Bonjour monsieur Olim.
4: Bonjour.
3: Je ne crois pas que vous appeliez Olim, je crois que vous appeliez Corentin David si je me trompe.
4: Voilà, c'est tout à fait ça.
3: Corentin, vous vendez de la bière, vous la fabriquez, je vois visite de la brasserie, donc je pense que vous la fabriquez.
4: Oui, tout à fait, oui, je suis brasseur depuis 6 ans, donc on produit et on commercialise également ici.
3: Est-ce que vous pourriez, pour nos auditeurs, faire un peu l'historique de votre entreprise ?
4: Oui, bien sûr. Alors, comme je vous le disais, ça fait 6 ans que la brasserie existe. On a commencé en 2020, en même temps un petit peu que le Covid. Donc, c'est vrai que les premières années n'ont pas été très évidentes. Et puis maintenant, on est lancé. Donc, on fait à peu près dans les 800 hectos de bière par an. Donc, on a commencé pendant le Covid, du coup, avec 300-400 hectos. Donc, on est content de la progression et puis pourvu que ça dure.
3: Comment on devient brasseur de bière ? Parce que la bière, dans notre haut Limousin, je sais qu'il y a de plus en plus de petites brasseries artisanales qui existent. Mais vous, comment vous vous êtes lancé dans cette entreprise ?
4: Déjà, c'est vrai qu'on peut devenir brasseur. Il y a beaucoup de brasseurs indépendants qui brassent leur bière chez eux. Moi, j'ai fait une formation dans le Nord à Douai, à côté de Lille. Et donc voilà, une formation de 2 semaines. J'ai commencé comme ça. Et puis après, le fournisseur du matériel m'a aidé également au niveau de l'apprentissage du matériel, en fait, savoir comment on s'en sert. Et puis après, voilà, en communiquant avec d'autres brasseurs, en me renseignant sur les réseaux, beaucoup de recherches personnelles également.
3: Dites donc, Corentin, vous êtes très jeune, comment on peut se lancer dans cette entreprise ? Parce que j'imagine qu'il faut un investissement quand même très important.
4: Oui, tout à fait, oui. C'est pour ça que on a créé la marque Olim avec les caves du Limousin à Bellac. Et les caves du Limousin ont fourni l'investissement pour permettre à Olim justement de démarrer et de commencer à brasser de la bière.
3: Olim, au Limousin ?
4: Exactement, c'est ça. Comme on est Bellac, nous on est dans le Haut Limousin, d'où le Haut Lim.
3: Pour faire de la bière, il faut des ingrédients et je crois pas qu'ils se trouvent beaucoup en Haut Limousin.
4: Alors, figurez-vous que si. Par exemple, on a les céréales. Nous, on les prend dans une malterie. Donc, la céréale est maltée. Pour résumer, c'est comme le principe du café au niveau de la torréfaction. Voilà. C'est sécher la céréale, la chauffer. Voilà. Et donc, nous, on la prend à Issoudun, à côté de Châteauroux. Et donc, la malterie à Issoudun, elle prend ses céréales à 100 km autour de la malterie. Donc, au niveau de la céréale, de l'orge, principalement, elle est prise chez nous, dans nos terres. Donc voilà. Après, les autres matières principales, c'est l'eau, voilà, qui est locale aussi forcément, et le houblon qui est un petit peu moins local, voilà, et puis les levures, voilà.
3: Le houblon, ce n'est pas une plante qui pousse naturellement en Haut Limousin.
4: Alors ben, on en a un petit peu, après on la cultive pas, mais on en a au bord des rivières, au bord de la Gartempe par exemple, il y a du houblon sauvage qui pousse. Voilà, après nous on travaille pas avec du houblon sauvage parce que il a besoin d'être retravaillé pour l'utiliser et savoir le dosage de ce houblon là qui est important aussi pour faire la bière. Pour garder les mêmes bières, les mêmes recettes tout le temps, on peut pas utiliser du houblon qui vient de n'importe où. Donc on en a un petit peu chez nous quand même.
3: Résumons, quels sont les ingrédients qu'il vous faut pour fabriquer la bière aux limes ?
4: Alors ben, pour fabriquer donc de A à Z on va dire, donc on commence avec l'eau et les céréales qu'on va mélanger et ensuite on va donc filtrer cette céréale, monter en ébullition, incorporer le houblon et ensuite une fois que tout ça c'est fait on va envoyer en fait en cuve de fermentation en rajoutant des levures pour que justement le sucre de la céréale se transforme en alcool grossièrement.
3: Est-ce que les bières aux limes sont très alcoolisées ou est-ce qu'il y a une réglementation ?
4: Il n'y a pas vraiment de réglementation. Après, c'est des droits que l'entreprise doit payer selon le degré d'alcool, en fait. Donc nous, on part de, on va dire, entre 4 degrés 5 et quasiment 8 degrés avec notre blonde intense. Après, moi, j'ai des projets voilà, de futures bières où j'aimerais bien qu'elles dépassent les 9 degrés.
3: Quelle est la demande la plus importante dans les bières que vous fabriquez ?
4: Bah alors ça va dépendre des périodes, par exemple on va dire qu'en ce moment c'est plus de la blonde légère justement, assez facile à boire, qu'on peut mettre sur des festivals, sur des manifestations qui vont rassembler du monde. Après l'hiver par exemple ça va plus être des ambrées ou des bières un peu plus fortes selon les goûts, ou des bières de Noël, des choses comme ça, voilà. Même si la consommation chez nous de bière est quand même un peu moins importante l'hiver que l'été, quoi.
3: Fabriquer de la bière, on a parlé tout à l'heure qu'il fallait du matériel. Quel est ce matériel qu'il vous faut pour fabriquer de la bière ? J'imagine que ce n'est pas dans une simple casserole.
4: Ah non, tout à fait. Non. Surtout que nous, donc, on brasse dans deux cuves de 1000 litres, en fait. Et on fermente, donc la bière va fermenter dans des cuves de 2000 litres. Donc bien sûr, tout ça, ça demande du matériel. Donc nous, notre matériel, c'est du matériel en inox, en fait, qu'on a acheté à un fournisseur français qui achète son matériel en Chine. Et donc, ouais, c'est un investissement à peu près de 200 000 euros pour l'entreprise, quoi.
3: Ce matériel, vous avez vraiment appris à le faire fonctionner ?
4: Oui, tout à fait. Ben, déjà, le monsieur qui nous l'a vendu, donc forcément, il nous a aidé un peu à comprendre comment on s'en sert. Et puis maintenant, ben, depuis 6 ans, c'est devenu une habitude. Donc.
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3: Alors, de la bière. Beaucoup de bière, c'est surtout pendant l'été, vous m'avez dit.
4: Principalement l'été, après en bouteille on en vend un petit peu toute l'année, hein. Mais l'été on vend beaucoup, on va dire, c'est en fût, donc voilà, c'est là que les machines à pression tournent. Donc.
3: La bière que vous fabriquez, cette bière aux limes, bien sûr elle est dans les cuves, mais pour la vendre à vos clients, il faut bien la vendre soit en bouteille, soit en fût de chêne, comment ça se passe ?
4: Alors non, on n'utilise pas de fût de chêne, mais par contre oui, tout à fait, en fût en bouteille. Donc nous on a notre propre système d'embouteillage, propre système d'étiquetage également, donc voilà. Ça c'est compliqué un petit peu à expliquer dans un micro, mais moi je vous invite après à passer à la brasserie si vous voulez que je vous explique un petit peu plus, on fait des visites.
3: Alors il vous faut mettre votre bière dans des petites bouteilles, des grandes bouteilles, dans des fûts concrètement?
4: Alors nous on fait petite bouteille donc de 33 centilitres, on fait également des grandes bouteilles de 75 et après fût on a deux tailles également, on fait du 30 litres et du 16 litres. Voilà, on invite souvent les gens à prévoir par exemple un 16 litres parce que nous on reprend les fûts qui n'ont pas été percutés.
3: Ces fûts, vous les stockez, vous produisez tous les combien ? Parce que j'imagine qu'une bière, elle peut rester en fût pendant un certain temps. Combien de temps à peu près ?
4: Alors nous, on estime que plus de 6 mois, la bière va évoluer et sera pas autant qualitative qu'elle l'était. Donc on va dire 6 mois pour les fûts et pour les bouteilles. La réglementation, c'est de 1 à 5 ans. Nous, on met 2 ans.
3: Tout ce matériel pour conserver votre bière, ces bouteilles, vous ne les fabriquez pas. Vous avez des fournisseurs, j'imagine.
4: Oui, bien sûr, ouais, on a les fournisseurs de verre, également de fûts quand on a besoin de racheter des fûts, même si on a une laveuse de fûts justement pour pouvoir s'en servir. Mais des fois, comme l'année dernière par exemple, on a racheté 100 de fûts pour continuer le développement justement de la brasserie. Nous, on a des fournisseurs donc pour principalement les bouteilles qui, où on ne peut pas s'en servir, donc il faut qu'on en recommande régulièrement.
3: Les personnes qui achètent votre bière sont amenées à la conserver chez eux. Quelle est la meilleure manière de conserver de la bière qu'on vient acheter chez vous ou ailleurs d'ailleurs ?
4: Le mieux, c'est bien sûr debout déjà et au frais en fait. Hein, voilà, le mieux, c'est au frigo et debout pour que la levure en fait, qui est en suspens dans la bouteille, se pose au fond de la bouteille justement.
3: Corentin, quand on ouvre une bouteille de bière, ça fait pshhh, et ça fait un petit peu d'air de musique. Est-ce que le brasseur aime la musique ?
4: Alors oui, j'adore la musique de tout style et toujours différent d'ailleurs, oui.
3: Je demande généralement à la personne que je reçois à ce micro de nous choisir un petit air de musique. Qu'est-ce que vous pourriez nous proposer, vous ?
4: Eh ben oui, justement, j'en ai une en tête là, parce que donc moi, il y a 2 ans, je suis allé à l'Oktoberfest en Allemagne, à Munich, et il y a une musique qui m'a particulièrement marqué, c'est Sweet Caroline de, je sais pas.
3: Ah oui, Neil Diamond. Alors, je vous propose de l'écouter, et nous nous retrouvons bien sûr tout de suite après.

0: Corentin, nous sommes maintenant où vous vendez votre bière. J'en vois beaucoup. Est-ce que vous pourriez nous parler de toutes les bières que vous fabriquez à ce jour ?
1: Oui, alors bien sûr, on en a donc 8, on va dire, régulières. Donc on a les plus classiques, de la blonde, de la ambrée, de la blanche. La brune, je l'ai remplacée par une stout, donc voilà, elle fait le même degré d'alcool, mais elle est un petit peu plus foncée, voilà, un peu plus ce côté café. Après, donc en 2020-21, on a fait des bières aux fruits, donc on a fait cerises et fraises, que j'ai arrêté parce que je trouvais que le rendu final n'était pas assez basé sur le sucre et le fruit, que c'était un peu trop... qu'on sentait pas assez le fruit, donc voilà. Donc on a remplacé ces deux-là par une bière au miel également, qui est dans la gamme toujours. On a une IPA également qui est un petit peu plus amère, un petit peu plus aromatique, qui est assez sympa. Et on a une blonde intense qu'on peut considérer presque comme une triple, qui tape à 8 degrés, enfin, qui fait 8 degrés.
0: Corentin, là vous m'avez présenté plein de bières, j'avoue que vous m'avez un peu noyé dans la bière, mais par quelle bière avez-vous commencé et comment élaborez-vous une nouvelle bière ?
1: Alors on a commencé par justement les recettes classiques, donc de la blonde, on a fait en premier, ensuite on a fait une ambrée et on a commencé donc nous en octobre, donc après j'ai fait une bière de Noël.
0: Je vous arrête, est-ce que vous pourriez nous parler plus précisément de ces trois bières ? Parce que je ne suis pas sûr que tout le monde sache la différence entre une bière blonde, ambrée. Est-ce que vous pourriez nous donner quelques détails ?
1: Alors oui, bien sûr, donc la bière blonde, forcément, elle est un petit peu plus couleur, justement, blonde, dorée, voilà. Et donc, la différence, après, ça va se jouer au niveau des céréales utilisées, voilà, le malt, principalement d'orge qu'on utilise, il est plus ou moins malté, et donc, plus il est malté, plus la couleur de la céréale va se développer, voilà. Après, au brassage, cette couleur-là, justement, va rendre une couleur blonde ou ambrée ou brune, après, à la bière qu'on veut faire, quoi.
0: Mais c'est un goût de plus en plus prononcé ?
1: Oui, tout à fait. Ouais. Là, par exemple, un malt un petit peu plus ambré, il va donner plus des arômes caramel, café, selon la variété qu'on va travailler. Alors qu'un malt plus clair, style un pilsen, justement, va donner plus des robes blondes, plus que des robes caramélisées, quoi.
0: Quand je vous écoute, vous me donnez un peu l'impression de faire comme un chimiste qui cherche presque à la goutte près pour faire le liquide qu'il veut. Comment vous fabriquez vraiment une bière ? Comment vous l'élaborez, cette nouvelle bière ?
1: Alors c'est déjà, oui, c'est complètement ça, hein. C'est un peu de la chimie. Moi j'aime bien aussi le comparer à de la pâtisserie parce qu'il faut être assez précis justement au niveau des températures de chauffe, des mélanges qu'on va faire. Il faut être assez sûr de sa recette aussi. Assez rigoureux au niveau des infections parce que donc, la bière, on n'a pas trop le droit à l'erreur. Parce que donc, pendant la fermentation, si par exemple on a mal nettoyé avant, il peut y avoir une bactérie qui rentre justement dans la cuve de fermentation et qui va après changer totalement le goût de cette bière, quoi. Voilà. Ce qui est important, par exemple, nous, les cuves de blonde, on doit en faire une vingtaine à l'année. Ce qui est important, c'est que toutes les recettes se ressemblent, qu'il n'y ait pas d'infection dans une qu'on ne peut pas passer ou de faux goût dans une autre qui va apporter un goût différent à nos clients. Ils veulent que ça soit assez régulier et surtout pour de la blonde.
0: J'aime votre comparaison avec la pâtisserie parce que une bière, il faut qu'elle ait toujours le même goût. Parce que si je vous achète une bière aujourd'hui et qu'elle me plaît beaucoup, si je reviens dans un mois, je veux avoir exactement le même goût. Comment pratiquez-vous exactement ?
1: Moi, il y a beaucoup de questions d'habitude maintenant. J'essaye d'être assez rigoureux au niveau du ménage, de la désinfection. Je passe mes cuves à la vapeur, tout ça. J'essaye d'être assez rigoureux. Et après, mes recettes, comme elles sont toujours les mêmes avec les mêmes quantités, ça fait la même chose au final. C'est pour ça que je comparais ça justement à la pâtisserie. Quand on fait vraiment la même chose, on obtient la même chose, quoi. Mais il faut quand même être assez rigoureux, assez précis.
0: Quand je vous écoute, vous parlez beaucoup d'hygiène, vous parlez beaucoup de chauffage. Est-ce que ce sont des mots qui sont importants dans votre métier ?
1: Oui, complètement. Déjà, l'hygiène, on va dire qu'on commence par là, hein. Quand on apprend le métier de brasseur, ils vont nous dire qu'on va passer les trois quarts de notre temps à faire du ménage et le quart restant à brasser au final. Et c'est complètement vrai, hein, parce que si on n'est pas justement très rigoureux à ce niveau-là, dans tous les cas, nos bières vont être ratées ou vont avoir des problèmes, quoi. Et même si c'est pas tout de suite, ça arrivera dans quelques années si vous avez fait des erreurs au niveau nettoyage.
0: Corentin, si nous continuons avec d'autres sortes de bières que vous avez faites, vous m'avez parlé de fruits, vous m'avez parlé de miel. Bon, allez, vous nous en dites un peu plus. Pourquoi avez-vous fait ce choix et comment vous procurez-vous tous ces fruits, ce miel, enfin, tout ce qu'il vous faut pour faire, pour brasser?

0: apporter les fruits sur les bières aux fruits. Donc c'est une bière qu'on a gardée et qu'on compte garder puisqu'on a des bons retours dessus.
1: Toutes ces nouvelles bières, c'est des bières qu'on vous demande, c'est dans votre tête que vous les imaginez ou c'est une mode ?
0: Alors c'est un peu de tout, j'écoute ce que les gens pourraient aimer justement, bien sûr ce que moi je peux aimer également. La bière au miel, c'est devenu presque une évidence de faire ça avec Benoît justement. Après c'est beaucoup aussi des idées qui me trottent, comme pour la stout, c'est pile ça, c'est une idée que j'ai eue. Là je voudrais faire une bière un peu plus forte, pourquoi pas y incorporer un alcool justement, voilà. Pour l'instant j'en dis pas plus, on sait pas trop exactement, mais voilà, c'est plus des idées.
1: Les idées fourmillent dans votre tête.
0: Voilà, c'est ça. On essaye de réfléchir aussi à, des fois, relancer un petit peu la gamme et créer des nouveautés. C'est ce qu'il faut, quoi. Donc, comme on a fait pour, c'est pas de la bière, mais comme on a fait pour la limonade, voilà, essayer de trouver des choses nouvelles, quoi.
1: Est-ce que vous estimez que vous êtes devenu une bière industrielle ou vous êtes toujours une bière artisanale ?
0: Ah non, on reste en bière artisanale et c'est très bien comme ça, surtout pas devenir un industriel. Hein, voilà.
2: Au détour du chemin, nous faisons de belles rencontres avec les gens d'ici.
1: Votre bière, tout est fait à Bellac, même l'embouteillage, mais il vous faut vendre votre bière. Alors, vous avez des clients très particuliers, des occasions particulières. Comment distribuez-vous votre bière ?
0: Alors oui, c'est vrai que c'est une bonne question. Elle est vendue donc beaucoup bien sûr aux caves du Limousin à Bellac, c'est là qu'elle est fabriquée et qui a installé la brasserie. Après donc moi j'ai fait un petit peu de partie commerciale aussi de mon côté pour essayer justement de travailler un peu sur Limoges, par exemple dans des bars, dans des restaurants, dans des épiceries fines. Puis après on continue nous à essayer de justement aller rencontrer des professionnels pour essayer justement de leur vendre nos produits.
1: La bière aux limes, évidemment, il y a un brasseur, Corentin David, mais j'imagine que vous n'êtes pas seul à travailler dans cette entreprise, parce qu'il y a la partie brassage, comme on dit, mais il y a aussi la partie commerciale, la partie administrative. Alors, vous pouvez pas parler un petit peu de votre équipe ?
0: Alors si, oui, tout à fait, bien sûr, tout seul, je ne pourrais pas faire autant de bière et surtout au niveau de la commercialisation et de la partie administrative. La partie administrative, d'ailleurs, qui est gérée par ma maman, en fait, nous, on est dans une entreprise familiale, mon père est un peu aux commandes de l'entreprise. Après, donc, on a ma sœur qui est également au niveau de la cave à vin, les produits régionaux, j'ai un collègue, Quentin, qui est un super copain à moi, qui s'occupe des livraisons. Donc de justement livrer les fûts, aller monter les manèges carrés, tout ça.
1: Corentin, j'imagine que la bière Olim, pour le moment, est bien allée sur notre Haut Limousin, même un peu plus loin. Mais est-ce que vous avez des projets pour diversifier peut-être les produits, mais aussi agrandir votre entreprise ?
0: Oui, plus ou moins. Après, déjà, continuer à développer la gamme, créer des nouveautés. Et puis, continuer, nous, à essayer déjà de bien faire ce qu'on fait. Puis, essayer de rencontrer, pareil, des nouveaux clients. Essayer de... Par exemple, je pense, cette année, on est rentré un peu partenaire du Tour du Limousin. On est aussi partenaire de Haut Village à Couzeix. Donc voilà, continuer un peu dans cette idée-là. Et puis surtout que la qualité du produit reste correcte, quoi.
2: Au détour du chemin, nous faisons de belles rencontres avec les gens d'ici.
1: Corentin, pour nos auditeurs qui ne connaîtraient pas encore votre marque Olim, comment faut-il faire pour venir vous rencontrer ?
0: Alors, le mieux, c'est de venir directement à la cave à vin, parce que nous, on est ouvert, nous, du mardi au samedi, de 9h à 19h. Après, si des fois, vous avez envie de visiter la brasserie ou quoi, c'est tout à fait possible. Si vous êtes assez nombreux, le mieux, c'est de nous appeler pour prendre un rendez-vous. On fera une explication de comment on brasse un peu plus approfondie. Et puis voilà, ouais, principalement aux caves du Limousin pour nous voir.
1: Pour venir vous voir, il faut vous téléphoner. Alors, je pense que vous avez un téléphone. Vous avez un site internet, j'imagine. Est-ce que vous pourriez les communiquer à nos auditeurs ?
0: Oui, bien sûr. Alors, le numéro de téléphone, c'est le 05 55 68 96 20. Et on n'a pas de site internet. Par contre, on est présent sur les réseaux. Donc, que ce soit Facebook ou Instagram, c'est Brasserie Olim, tout attaché. Sur Google, vous pouvez marquer Brasserie Olim aussi. Ça va même vous mettre l'adresse pour venir si des fois vous avez besoin. Et puis, vous pouvez même m'écrire sur Instagram ou sur Facebook. On répond généralement.
1: J'ai cru comprendre.

0: que vous acceptez de recevoir des groupes, des familles. Il faut prendre rendez-vous longtemps en avance ou on vient spontanément?
1: Le mieux, c'est de prendre rendez-vous, surtout si vous êtes nombreux. Enfin, il y a des périodes où, par exemple, deux personnes, je vais accueillir avec plaisir. Voilà. Mais si vous êtes une dizaine de personnes, le mieux, c'est d'appeler. Comme ça, on essaie de caler un rendez-vous à une heure intelligente pour que vous puissiez goûter une bière également. Et puis voilà.
0: Corentin, vous allez me dire quelle est l'idée là que vous avez en tête hein, pour les semaines, les mois à venir, pour que votre entreprise brille encore plus.
1: Déjà le beau temps, hein, voilà ce qui est important pour boire de la bière.
0: Vous m'avez dit qu'en été, vous produisez le plus de bière. Est-ce qu'il y a des mois où vous ne fabriquez pas?
1: Alors il y a des mois où oui, on fabrique pas, hein, janvier-février par exemple, c'est des mois assez calmes, ça peut arriver que je fabrique pas pendant un mois, c'est déjà arrivé. Hein. Mais après c'est vrai que l'été par contre on se rattrape et on fabrique quand même pas mal quoi, des fois des semaines de 40 hectos pour.
0: Est-ce qu'il vous arrive d'être en rupture?
1: Non, on fait en sorte que non. Après, ça arrive que oui, on soit un peu juste. En ce moment, par exemple, là, faut que j'aille étiqueter les bouteilles qu'on a embouteillées la semaine dernière, voilà, pour pas avoir trop de ruptures, quoi.
0: Corentin, on va vous laisser travailler dans votre brasserie. On va souhaiter bon vent à la bière aux limes. Quant à moi, eh bien, je vais repartir sur les chemins du Haut-Limousin pour faire encore de belles rencontres. Alors, à bientôt. Au revoir, Corentin.
1: Au revoir Serge, merci.
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1: 10 jours pour rire, chanter, rêver et redécouvrir Saint-Junien autrement. Le festival Chant Libre revient du 20 au 29 août pour sa 11e édition. Le collectif créé en 2015 à l'initiative de Charles Meillat défend depuis ses débuts une création artistique pluridisciplinaire et accessible à tous. Cette année, le festival change d'échelle dans la ville. Places, jardins, patrimoine et espaces naturels deviennent des scènes. Place Lacotte, parc des Charmilles, jardin de la Collégiale, cours de l'Étoile Bleue, mais aussi sites coraux accueilleront artistes et spectateurs. Charles Meillat, son directeur artistique, nous présente cette édition 2026. Bonjour Charles Meillat.
2: Bonjour.
1: Alors, cette année, vous avez choisi de sortir davantage des lieux habituels du festival pour investir différents espaces de Saint-Junien. Pourquoi était-ce important pour vous de faire de la ville elle-même le terrain de jeu de cette 11e édition ?
2: Déjà parce que on change de décennie, on attaque notre 11e édition, donc on voulait changer un petit peu la formule et aller beaucoup plus sur le territoire public, parce que c'est un lieu neutre et ça permet vraiment à tout le monde de pouvoir s'y retrouver, et c'est en centre-ville, c'est pas du tout les mêmes ambiances, c'est pas les mêmes styles de spectacle, donc pour nous ça avait une grande importance de pouvoir proposer un petit peu partout dans les lieux de Saint-Junien.
3: Cette année, il y aura des styles et des formes différentes de spectacles.
2: Pour choisir les compagnies, il y a différentes choses qui rentrent en compte. Il y a beaucoup de compagnies cette année qui sont venues en résidence, donc qui sont venues créer leur spectacle à l'Étoile Bleue, donc la fabrique culturelle. Donc là, c'était une manière aussi de pouvoir mettre en avant les spectacles qui sont créés à Saint-Junien et qui sont invisibles le reste de l'année parce qu'ils viennent juste pour créer. Et on a choisi aussi des formes différentes. Là, c'est la première fois, par exemple, qu'il va y avoir des farces médiévales, qu'il va y avoir des formes de clowns assez différentes, des lectures aussi avec des auteurs, autant une autrice Saint-Juniote qu'un auteur américain. Donc, c'était naviguer aussi dans les formes qui peuvent s'adapter assez simplement aux places publiques et qui proposent des choses qui ont des choses à dire, autant politiques que sociétales. Donc, c'est ça notre fil rouge, pouvoir raconter l'humain sous ses bonne forme ou sous ses défauts, mais voilà, pouvoir raconter l'humain en pleine ville.
3: Ce festival, c'est aussi l'opportunité de parler de l'histoire locale de Saint-Junien.
2: Parce que ça nous tient à cœur et ça nous fait beaucoup réfléchir aussi de se dire qu'est-ce que c'est qu'une transmission artistique, parce que là, cette autrice est amatrice, mais c'est sa maison, elle raconte l'histoire du Faubourg, ce quartier qui était très très populaire et très vivant à une certaine époque, qu'il est un peu moins parce que les boutiques ont fermé aujourd'hui, et c'est des mémoires d'êtres humains qui ont vécu dans ce Faubourg, et quand elle a commencé à partager le texte autour d'elle, qu'elle a commencé à en parler, ça a vraiment fait, sans jeu de mots en ce moment, mais feu de broussailles, et ça s'est propagé. Et parce que chacun revenait sur un souvenir, sur un bout de vie du Faubourg, sur comment c'était Saint-Junien, sur... Donc voilà, c'est cette envie de transmission, cette envie de mémoire nous a beaucoup plu, parce que c'est des personnes que je pouvais moi aussi connaître, et que ça fait longtemps qu'on réfléchit à comment pouvoir aussi créer beaucoup plus de spectacles en rapport avec notre territoire, et cette pièce tombait pile poil dans ce qu'on était en train de chercher.
3: Toute l'équipe de ce festival Chant Libre de Saint-Junien a envie de préserver l'esprit de son festival.
2: Alors, ce qu'on a envie de préserver, c'est ce que je crois qu'on a réussi à créer pendant 10 ans, c'est de casser certaines barrières qu'il peut y avoir ou certains a priori avec la culture, c'est de véritablement ouvrir le plus de portes possible, imaginer une programmation qui soit accessible à tous, continuer à travailler avec le prix libre pour qu'il y ait une fois de plus une barrière en moins qui est celle du prix, et créer des ponts de plus en plus avec le public en inventant aussi de nouveaux lieux, parce que moi je suis convaincu que le lieu où est la culture est très important. Donc ça, voilà, on a envie de le développer, et pour les nouveautés, c'est surtout ça. C'est continuer à imaginer des choses, à imaginer des genres de soirées différents, comme on le propose une fois de plus cette année, là, le vendredi 28, les soirées bacchanales, qui est une soirée

0: parler autour de la poésie, mais qu'on bouge dans tous les sens pour que la poésie soit à l'inverse de ce qu'on peut imaginer, scolaire, des fois ennuyeuse, poussiéreuse. Donc là, on s'arme de tous les membres qui font partie des ateliers de théâtre pour casser la baraque et que la poésie devienne rock'n'roll, électrique, sensuelle. Donc voilà, c'est toujours un chemin de recherche qu'on mène sur véritablement donner envie aux gens de revenir sur les chemins de la culture théâtrale et montrer que c'est vraiment accessible à tous, que ça fait du bien et que c'est important, surtout dans un contexte social qui devient un petit peu compliqué.
1: Merci beaucoup Charles pour votre temps et pour toutes ces précisions. Très bonne édition donc à toute l'équipe de Champ Libre qui se déroule, donc on le rappelle, du 20 au 29 août à Saint-Junien. Pour connaître l'ensemble de la programmation et les horaires, rendez-vous sur festivalchamplibre.com. Pour Kaolin, Yasmine Kichou.
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Salut, j'espère que vous avez passé une bonne semaine. Je suis ravi de vous retrouver. Vous êtes avec Yann pour Réservoir Pop. On va passer une heure ensemble, une heure de nouveautés pop rock.

Chaque semaine, des nouveautés dans Réservoir Pop. Le retour de Shania Twain à l'instant. On a écouté Dirty Rosie avec son nouvel album qui sortira fin juillet. Je vous propose Sébastien Tellier et Juliette Armanet avec la version française de Thrill of the Night de Sébastien Tellier. Ça s'appelle Attraction.

Le retour de Muse, nouvel album The Wow Signal qui sortira fin juin. On a écouté Night Shift Superstar Muse. Je vous propose maintenant Marguerite Thiam Saint-Laurent.

Marguerite sortira son album au mois d'octobre. On vient d'entendre son tout nouveau titre, Belle Vie. Je vous propose maintenant Malcolm Todd, Earrings.

Le morceau s'appelle 1, 2, 3 Soleil, à l'instant Lulu Gainsbourg et Polo Corp. Vous êtes toujours avec Yann pour Réservoir Pop. On écoute June the Girl, Armageddon, VIP Remix. June the Girl.

Nouvel extrait de leur album Labyrinthe, Feu Chatterton à l'instant dans Réservoir Pop, Ce qu'on devient. La suite, c'est Seven Weeks. Un nouvel EP est annoncé en septembre, on écoute Shape Me, Seven Weeks.

Des nouveautés chaque semaine dans Réservoir Pop, à l'instant West Side Cowboy, extrait d'un album qui paraîtra au mois d'août prochain, on a écouté Kickstones. La suite, c'est Tokyo Hotel, ils sont de retour en octobre prochain avec un nouvel album, on écoute le single Memory Lane, Tokyo Hotel.

Sky Newman à l'instant dans Réservoir Pop, extrait de son dernier EP, on a écouté Man of the House. Paul McCartney, son grand retour avec un nouvel album The Boys of Dungeon Lane, nouveau single Come Inside, Paul McCartney.

Les nouveautés chaque semaine dans Réservoir Pop. Nouveau single pour Mika, accompagné de Stiletto, ça s'appelle Curstone. Vous êtes toujours avec Yann pour Réservoir Pop. Je vous propose Louis XIV, Léopard.

Camille est de retour avec ce single « Si tu souris aux anges », cet extrait d'un album qui sortira en septembre prochain. Camille. La suite dans Réservoir Pop, Boulevard Désert et Carbone, c'est pas si facile. Cet extrait de l'album de Boulevard Désert, Je rentre à la maison.

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1: Voilà, c'est la fin de l'émission. J'espère que vous avez passé un bon moment en ma compagnie. Je vous donne rendez-vous la semaine prochaine pour une nouvelle édition de Réservoir Pop et pour découvrir ensemble d'autres nouveautés pop rock. Je vous dis à très bientôt. Salut !

la sortie Vivre sans aller, Love Intime, avec Marina Ursule, Passe me voir. Il s'appelle Philippe Métura. Il nous interprète As de cœur version compas Guyane. Bienvenue à vous. C'est Focus Tropic, c'est Harry. Philippe Métura.

As de cœur, c'était Philippe Mitura. On est dans la rumba congolaise. Petit clin d'œil à nos amis de l'Afrique qui écoutent nous, qui nous écoutent. Je vous laisse avec Elia Comba. Cœur y a feu, c'est le titre. Elles seront ensuite avec Tony Maga.

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1: Rencontre entre l'Afrique centrale, rencontre de la RDC, Fally Ipupa, et de l'Afrique de l'Ouest, du Sénégal, de Viviane Chedid, deux grandes figures de la musique africaine qui nous interprètent. Essayez encore, Fally Ipupa et Viviane Chedid.

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1: Alors vous avez choisi de rester avec nous, on est en de bonne compagnie et nous allons faire monter la température puisqu'on est avec Inaya. Faire monter la température, c'est le titre, Inaya.

interprète, arrangeur, réalisateur, parolier. Il est originaire de la Guadeloupe. Rappelez-vous, causer avec Frédéric Caracas. On le retrouve sur ce titre, Mitard, que je vous offre en écoute.

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3: Il est chanteur, auteur-compositeur, il nous vient de l'Afrique du Sud, il s'appelle Victor Yannick et il nous chante Joy's Coming.

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1: Un point réel plaisir à écouter Inaya. S'ils sont là-bas, vous allez aimer. C'est Siro Lambo et c'est Inaya.

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0: 12h.
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